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1: Sur votre plateau télé ce soir, un héros rapide comme l'éclair, la cour du roi et des mensonges. The Flash sur TF1, film avec Ezra Miller. Les réalités s'affrontent lorsque Barry se sert de ses super-pouvoirs pour remonter le temps et modifier son passé. Mais ses efforts pour sauver sa famille ne sont pas sans conséquences sur l'avenir. Barry se retrouve pris au piège d'une réalité où le général Zod est de retour, menaçant d'anéantir la planète.
2: Si tu décidais d'aller dans le passé, tu n'imagines pas les conséquences que ça pourrait avoir.
3: Bruce, je pourrais tout arranger.
2: Tu risquerais surtout de tout détruire.
3: Non, c'est pas possible. J'ai complètement brisé l'univers.
1: Ridicule sur T18, film réalisé par Patrice Lecomte en 1780 pour lutter contre l'insalubrité des marais. L'hydrographe Grégoire Ponce-Ludon, de Malavoie, jeune aristocrate désargenté, veut obtenir de Louis XVI le financement de travaux d'assainissement. Il lui faut s'introduire à Versailles.
4: Tout frais de votre belle province, vous devez avoir un regard aiguisé sur les ridiculités de la cour.
5: Il est écrit « Ne juge point, et tu ne seras point jugé ».
4: Joignez-vous à notre parti, si le cœur vous en dit. Nous jouons à 10 sols le point.
5: Les boucles d'argent de mes souliers sont ma seule richesse.
1: Qui ment sur France 2? Divertissement présenté par Bruno Guillon. Les candidats doivent découvrir qui, parmi Lola Dubini, Bruno Solo, Gilles Alma, Max Boublil, Adroumanoff et Florent Père, prétendent connaître la bonne réponse à des questions de culture générale. Tour à tour, ils pourront être menteurs ou non et inventer des réponses totalement fausses. The Flash sur TF1, Ridicule sur T18 et Qui ment sur France 2. Très belle soirée télé à tous.

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2: Et nous sommes le 23 juillet aujourd'hui, nous fêtons les Brigittes. Et en ce 23 juillet, je peux vous parler de la fondation de l'AS Saint-Étienne en 1919 ou encore de la première victoire de Bernard Hinault dans un Tour de France en 1978. Mais le 23 juillet 1903 marque l'entrée d'un géant de l'automobile dans l'histoire du monde moderne. Ford vend sa première voiture. Mais ce n'est que 5 ans plus tard qu'Henry Ford trouve le succès avec la commercialisation de la fameuse Ford T dont il se vendra plus de 16 millions d'exemplaires. Un succès dû à son prix attractif lié à une nouvelle organisation industrielle que l'on doit à Henry Ford et baptisée Fordisme. Elle vise très simplement à accroître la productivité par la standardisation des produits et par une nouvelle organisation du travail. Cette méthode de production associe une production de masse à une politique de salaire élevée. Elle a fait entrer le monde dans la consommation de masse et le travail à la chaîne. Un travail dense et répétitif qui sera dénoncé dans les temps modernes par Charlie Chaplin. Mais Henry Ford, c'est aussi un passé nazi et antisémite trop souvent passé sous silence dans cette biographie, notamment américaine, où on préfère vanter sa réussite industrielle. En 1938, il a reçu la Grande Croix de l'Ordre de l'Aigle allemand, la plus haute décoration nazie pour un étranger. Et si Henry Ford s'est consacré à l'effort de guerre allié en construisant bombardiers, jeeps, moteurs d'avion et chars de combat, il avait laissé ses usines de Cologne et de Poissy produire un grand nombre de véhicules pour la Wehrmacht. La citation du jour est signée de François Rabelais : « Science sans conscience n'est que ruine de l'âme ».

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2: Bonjour à tous, les béliers, vous prendrez plaisir à simplifier ce qui semblait inutilement compliqué depuis quelques temps. Amis taureaux, vous pourriez avoir l'impression de perdre du temps sur une formalité, une attente ou une réponse qui tarde. Gémeaux, vous pourriez entendre deux versions d'une même histoire. Avant de choisir votre camp, laissez chacun s'exprimer. Quant à vous, les cancers, une personne que vous pensiez distante pourrait se montrer beaucoup plus accessible que prévu. Les lions, un projet oublié, une promesse reportée ou une idée laissée de côté pourrait refaire surface. Du côté des vierges, vous pourriez ressentir une légère lassitude face aux mêmes demandes ou aux mêmes conversations. Les balances, une coïncidence étonnante pourrait ponctuer votre journée. Croiser la bonne personne, tomber sur la bonne info ou entendre exactement ce dont vous aviez besoin. Les scorpions, votre franchise sera appréciée à condition de laisser aussi une place à la nuance. Les sagittaires, quelqu'un pourrait chercher votre avis précisément parce qu'il sait que vous ne répondez jamais à la légère. Les capricornes, vous réaliserez que vous avez déjà fait le plus difficile, commencer. Le reste demandera surtout de la constance. Les verseaux, une responsabilité pourrait finalement s'avérer moins lourde que vous ne l'aviez imaginé. Et puis enfin, chers poissons, votre attention sera attirée par ce qui est inachevé aujourd'hui. Je vous souhaite à tous une très très belle journée.
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Bonjour à tous. Des images terribles qui rappellent celles de l'été 2022. Un gros incendie s'est déclaré hier en Gironde. 2000 hectares parcourus par les flammes dans le Médoc entre les communes de Somos, Le Porge et Lège-Cap-Ferré. Au moins 12 000 personnes ont dû être évacuées, des habitants mais aussi de nombreux campings. La préfecture évoque une situation très défavorable avec un feu qui progresse. En Gironde, où le ministre de l'Intérieur s'est rendu, hier, Laurent Nunez a proposé aux familles un hommage national au lendemain de la mort de deux pompiers en intervention. Ils ont péri dans l'incendie qui s'est déclaré près de l'aéroport de Bordeaux-Mérignac. Ici, la piste volontaire est privilégiée. Laurent Nunez annonce que 128 incendiaires présumés ont été interpellés au niveau national. La canicule du mois de juin a entraîné près de 5800 morts supplémentaires en France. Une surmortalité jamais observée depuis l'été 2023. Selon le bilan présenté hier par Santé publique France, des décès qui concernent toutes les classes d'âge, même si les 75 ans et plus représentent la majorité. Dans l'actualité également, la DZ Mafia nie toute implication dans les menaces de mort contre le maire d'Alès. Nous condamnons fermement cette façon de faire et cela nuit à nos affaires. C'est ce que clament plusieurs individus masqués se revendiquant de l'organisation criminelle marseillaise dans une vidéo sidérante envoyée à différents médias. On le rappelle, l'élu a dû être exfiltré de son domicile par le RAID dans la nuit de lundi à mardi. À l'étranger, Nicolas Maduro sera jugé à New York à partir du 1er juin 2027. Capturé en début d'année par les États-Unis, l'ancien président du Venezuela est notamment poursuivi pour narcoterrorisme. Washington lui reproche d'avoir été à la tête d'un gouvernement corrompu et illégitime et d'avoir utilisé le pouvoir de l'État pour protéger et promouvoir des activités illégales, notamment le trafic de drogue. Et puis, c'est une première pour un Français. Victor Wembanyama sera le seul joueur présent sur la jaquette du jeu vidéo NBA 2K27. Un rêve devenu réalité, écrit la star des San Antonio Spurs sur ses réseaux sociaux. Très bonne journée à tous.

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1: Bonjour, la couleur du ciel de ce jeudi. Nous sommes le 23 juillet, les nuages seront nombreux en ce jour dans le ciel des Ardennes. Même si le temps restera sec, le vent de nord souffle sensiblement. Le thermomètre, lui, sera tout juste de saison, de 11 à 23 degrés. 11 degrés ce matin à Flénieux ou encore à Cheveuges et Charleville-Mézières. Très bon début de matinée avec nous.
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2: Bonjour à tous, les béliers, vous prendrez plaisir à simplifier ce qui semblait inutilement compliqué depuis quelques temps. Amis taureaux, vous pourriez avoir l'impression de perdre du temps sur une formalité, une attente ou une réponse qui tarde. Gémeaux, vous pourriez entendre deux versions d'une même histoire. Avant de choisir votre camp, laissez chacun s'exprimer. Quant à vous, les cancers, une personne que vous pensiez distante pourrait se montrer beaucoup plus accessible que prévu. Les lions, un projet oublié, une promesse reportée ou une idée laissée de côté pourrait refaire surface. Du côté des vierges, vous pourriez ressentir une légère lassitude face aux mêmes demandes ou aux mêmes conversations. Les balances, une coïncidence étonnante pourrait ponctuer votre journée. Croiser la bonne personne, tomber sur la bonne info ou entendre exactement ce dont vous aviez besoin. Les scorpions, votre franchise sera appréciée à condition de laisser aussi une place à la nuance. Les sagittaires, quelqu'un pourrait chercher votre avis précisément parce qu'il sait que vous ne répondez jamais à la légère. Les capricornes, vous réaliserez que vous avez déjà fait le plus difficile, commencez. Le reste demandera surtout de la constance. Les verseaux, une responsabilité pourrait finalement s'avérer moins lourde que vous ne l'aviez imaginé. Et puis enfin, cher poisson, votre attention sera attirée par ce qui est inachevé aujourd'hui. Je vous souhaite à tous une très très belle journée.
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0: Et on remet la machine à hit Radio 8 en marche pour ce jeudi matin. Pour bien commencer la journée, nous sommes le 23 juillet. On écoutera Angèle avec Justice. Après l'info dans les Ardennes avec René, c'est dans un instant. On va écouter What You Want. Il est 7h.
1: Bonjour Guillaume, bonjour à tous. Le ministre délégué chargé de l'Europe, Benjamin Haddad, était de passage hier dans le département des Ardennes. Un passage en matinée chez Anon System à Charleville-Mézières avant une virée en tireur chardonnay sur la petite commune d'Estrebet à la rencontre de la famille Fournaise, éleveur au sein de la GAEC de la Vallée Blanche, spécialisée dans la production d'œufs et de volailles. Un ministre venu écouter le monde agricole, Benjamin Haddad.
2: Absolument, les agriculteurs, ils sont au cœur de notre souveraineté alimentaire européenne. Et donc moi, je me déplace régulièrement à travers le pays. Aujourd'hui, à l'invitation de mon ami le député Lionel Vibert pour écouter les préoccupations. On a des négociations qui sont très importantes, notamment sur la prochaine politique agricole commune. On a besoin d'avoir un budget ambitieux pour assurer le revenu de nos agriculteurs, pour assurer aussi le renouvellement des générations, la transmission. Je sais que c'est un sujet de préoccupation majeur ici, pour s'assurer aussi d'avoir la réciprocité dans les normes, d'avoir concurrence loyale, aussi bien en Europe qu'en dehors du continent européen. C'est toutes ces priorités qu'on porte avec la ministre Annie Genevard, avec le gouvernement. Et donc je viens ici à la fois pour écouter les sujets de préoccupation et puis pour parler aussi de ces négociations.
1: Une visite ardennaise qui s'est terminée à Rethel au sein de l'entreprise de transport Simon. Visite sur le thème de la décarbonation. Les transports Simon qui visent un avenir sans gasoil à l'horizon 2027. Dans le reste de l'actualité hier en France, des images terribles qui rappellent celles de l'été 2022. Un gros incendie s'est déclaré hier en Gironde. 2000 hectares parcourus par les flammes dans le Médoc entre Somos et Le Porge. Au moins 12 000 personnes ont dû être évacuées, des habitants mais aussi de nombreux campings. La préfecture évoque une situation très défavorable avec un feu qui progresse. Les incendies qui ont brûlé au moins 44 000 hectares en France en 2026, annoncé hier Laurent Nunez. 128 personnes interpellées, soupçonné d'avoir causé ces incendies. La canicule du mois de juin a entraîné près de 5 800 morts supplémentaires en France, une surmortalité jamais observée depuis l'été 2023, selon le bilan de Santé publique France, des décès qui concernent toutes les classes d'âge, même si les 75 ans et plus représentent la majorité. Et puis sur les routes du Tour, une nouvelle victoire belge hier, c'est le sprinter Jasper Philipsen qui a gagné à Voiron au terme d'une étape complètement débridée. 18e étape aujourd'hui entre Voiron et Orcières-Merlette, une étape de montagne dans les Alpes avec un dénivelé positif de 3900 mètres. Tadej Pogacar est toujours en jaune, Paul Sexas, le français, 4e, est seulement à 20 secondes du podium. Voilà pour l'essentiel dans cette édition. Très bon début de matinée avec nous.
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0: Holiday, oh, un classique de Madonna dans les années 80 qu'on vient d'écouter à l'instant sur Radio 8 pour vous souhaiter la bienvenue.
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0: Bonjour, bonjour, bonjour. Jeudi 23 juillet aujourd'hui. On fête l'anniversaire de Mathieu Madénian, l'humoriste originaire de Perpignan. Humoriste, comédien, chroniqueur, Mathieu Madénian. Il a 50 ans tout pile aujourd'hui. Puis c'est aussi l'anniversaire de l'acteur Daniel Radcliffe. Bah oui, notre Harry Potter original, puisque vous savez qu'il sera remplacé. Il y a une nouvelle version d'Harry Potter qui arrivera le 25 décembre en streaming. Eh bien, Daniel Radcliffe fête aujourd'hui son 37e anniversaire. On fête aussi l'anniversaire, en France, célèbre aussi l'anniversaire de la mort d'Amy Winehouse aujourd'hui. Elle est morte, elle avait 27 ans, il y a pile 15 ans, le 23 juillet 2011. Et puis, bonne fête à Brigitte, Amir Arrive et Miles Smith, Niall Horan. Voici Drive Safe.

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1: Amir, c'était nous. Nous, c'était Amir. Comme vous voulez. En tout cas, c'était sur Radio 8. Évelise, Richard de Raucourt. Franck Bemitz de Revin. Angélique Gadouin de Attigny. Cynthia Brosse de Sedan. Benoît Anque de Wadelincourt. Ou encore Lionel Maréchal, tiens, de Damousy. Faites leur anniversaire aujourd'hui. Ce sont les auditeurs de Radio 8. On vous salue et on vous souhaite bon anniversaire en écoutant Bruno Mars. Ça, c'est dans un instant. Bruno Mars, I Just Might. Avant de retrouver René à 7h30 pour l'info dans les Ardennes Radio 8.
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0: Nous sommes le jeudi 23 juillet sur Radio 8. 7h30, c'est l'heure de faire un point sur l'info dans les Ardennes avec René.
1: Bonjour à tous. Le ciel de Gironde envahi par une épaisse fumée noire. Un important incendie ravage depuis hier la forêt des Landes de Gascogne dans le Médoc. 2000 hectares sont partis en fumée au nord du bassin d'Arcachon où des milliers de personnes ont dû être évacuées, Thomas.
2: Oui, près de 12 000 au total selon le dernier bilan de la préfecture. Une mesure à titre préventif et qui concerne notamment plusieurs campings situés au nord du Cap Ferret, très fréquentés par les touristes en plein cœur de l'été. Cela représente 7 000 personnes de plus depuis hier soir alors que la situation est jugé très défavorable par la préfecture. Parti de Somos à la mi-journée, l'incendie a gagné la commune du Porge avant de s'orienter vers l'Aige-Cap-Ferret au nord du bassin d'Arcachon. Les flammes ont progressé très rapidement au milieu des pins, atteignant jusqu'à plusieurs dizaines de mètres de hauteur. De nombreuses routes sont coupées ce matin. Les autorités appellent à éviter le secteur.
1: Les pompiers qui continuent aussi de lutter dans le Var où le feu dans l'arrière-pays toulonnais n'est toujours pas fixé, même s'il ne progresse plus après avoir parcouru 2500 hectares. La canicule du mois de juin a entraîné près de 5800 morts supplémentaires en France, une surmortalité jamais observée depuis l'été 2023, selon le bilan de Santé publique France. Des décès qui concernent toutes les classes d'âge, même si les 75 ans et plus représentent la majorité. Dans l'actualité également, la DZ Mafia nie toute implication dans les menaces de mort contre le maire d'Alès. Nous condamnons cette façon de faire et cela nuit à nos affaires. C'est ce que clament plusieurs individus masqués se revendiquant de l'organisation criminelle marseillaise dans une vidéo sidérante envoyée à différents médias. On le rappelle, l'élu a dû être exfiltré de son domicile par le raid dans la nuit de lundi à mardi. Le premier match amical du CSE d'Ardennes n'aura finalement pas lieu à Rocroi ce samedi. Les Sedanais affronteront finalement l'Olympique Charleroi sur la pelouse de Cheveuge. Un premier rendez-vous pour le nouveau coach Romain Philippe Otto et son protégé. Rendez-vous samedi à 17h30. Et puis c'est mardi prochain que Zinedine Zidane va devenir le sélectionneur de l'équipe de France de football. La page Didier Deschamps sera officiellement tournée avec un staff d'une vingtaine de personnes autour du nouveau sélectionneur. Voilà pour l'essentiel de l'actualité dans cette édition.
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1: Bonjour, la couleur du ciel de ce jeudi. Nous sommes le 23 juillet. Les nuages seront nombreux en ce jour dans le ciel des Ardennes. Même si le temps restera sec, le vent de nord souffle sensiblement. Le thermomètre, lui, sera tout juste de saison, de 11 à 23 degrés. 11 degrés ce matin à Flénieux ou encore à Cheveuges et Charleville-Mézières. Très bon début de matinée avec nous.
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Rail sur Radio 8 avec Where's My Husband. 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Voici Pierre Garnier-L'Horizon qui arrive après Vita et Julien Doré avec Viens, on essaie sur Radio 8.

0: Pierre Garnier avec l'horizon sur Radio 8. Ça fait longtemps qu'on l'a pas vu, Pierre Garnier. La dernière fois qu'il a fait une apparition, on a vu qu'il avait changé de coupe de cheveux, il a tout coupé. Ça lui va vachement bien d'ailleurs. D'ailleurs, ils ont dû repousser les cheveux depuis parce qu'il a à nouveau disparu. Pierre Garnier, donc l'horizon. Pour la suite, il y aura Miley Cyrus avec Dreamers One. L'info revient à 8h avec René sur Radio 8. Mais d'abord, voici Camille pour son horoscope pour ce jeudi 23 juillet.
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2: Bonjour à tous, les béliers, vous prendrez plaisir à simplifier ce qui semblait inutilement compliqué depuis quelques temps. Amis taureaux, vous pourriez avoir l'impression de perdre du temps sur une formalité, une attente ou une réponse qui tarde. Gémeaux, vous pourriez entendre deux versions d'une même histoire. Avant de choisir votre camp, laissez chacun s'exprimer. Quant à vous, les cancers, une personne que vous pensiez distante pourrait se montrer beaucoup plus accessible que prévu. Les lions, un projet oublié, une promesse reportée ou une idée laissée de côté pourrait refaire surface. Du côté des vierges, vous pourriez ressentir une légère lassitude face aux mêmes demandes ou aux mêmes conversations. Les balances, une coïncidence étonnante pourrait ponctuer votre journée. Croiser la bonne personne, tomber sur la bonne info ou entendre exactement ce dont vous aviez besoin. Les scorpions, votre franchise sera appréciée à condition de laisser aussi une place à la nuance. Les sagittaires, quelqu'un pourrait chercher votre avis précisément parce qu'il sait que vous ne répondez jamais à la légère. Les capricornes, vous réaliserez que vous avez déjà fait le plus difficile. Commencez. Le reste demandera surtout de la constance. Les verseaux, une responsabilité pourrait finalement s'avérer moins lourde que vous ne l'aviez imaginé. Et puis enfin, cher poisson, votre attention sera attirée par ce qui est inachevé aujourd'hui. Je vous souhaite à tous une très très belle journée. 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

0: Il y a Gims qui nous apporte un peu de soleil pour commencer la journée pour ce jeudi sur Radio 8 dans un instant. Gims, soleil, suivi d'Eternal, I Wanna Be The Only One, qu'on va écouter aussi. Mais d'abord, le point sur l'info dans les Ardennes. Il est 8h, c'est tout de suite avec René.
1: Bonjour, le ministre délégué chargé de l'Europe, Benjamin Haddad, était de passage hier dans le département des Ardennes, un passage en matinée chez Anon System à Charleville, avant une virée en tirare ardennaise sur la petite commune d'Estrebet, à la rencontre de la famille Fournaise, éleveur au sein de la GAEC de la Vallée Blanche. Les exploitants agricoles ont pu faire part de leurs préoccupations concernant leurs revenus, les contraintes réglementaires, le renouvellement des générations, la souveraineté alimentaire ou encore l'adaptation au changement climatique. Écoutez Éléonore Fournaise, éleveuse avec son mari Aurélien au sein de la GAEC Vallée Blanche, donc dans la tirache ardennaise.
2: Moi c'est surtout au niveau production de volailles, on est sur un petit circuit court nous quand même avec vente en direct de nos volailles. Par contre c'est sur l'œuf. On a un atelier poule pondeuse avec vente en contrat. Les œufs sont payés au ras des pâquerettes, de toute façon faut le dire. Et du coup c'est ce qui nous fait peur. On a un projet de refaire quand même un poulailler avec des investissements qui sont énormes parce que tout a augmenté sur les matières premières pour construire un bâtiment. Et aujourd'hui on nous propose des contrats pour s'en sortir, mais vraiment très juste quoi. Enfin il n'y a rien de plus quoi. Et on aimerait bien derrière, nous on a 45 ans, remettre la ferme à nos enfants dans 20 ans quand les bâtiments seront payés et leur remettre quelque chose de viable quoi.
1: Une visite ardennaise de quelques heures qui s'est finalement terminée à Rethel au sein de l'entreprise de transport Simon. Une visite sur le thème de la décarbonation alors que l'entreprise familiale vise un avenir sans gasoil à l'horizon 2027. En Gironde, un feu d'ampleur s'est déclaré hier après-midi, a parcouru 2000 hectares entre le Cap Ferré et la Cano. 12 000 personnes ont dû être évacuées. Les pompiers évoquent un feu d'une virulence rare dans cette zone connue pour ses forêts de pins. Les incendies qui ont brûlé au moins 44 000 hectares en France en 2026, annoncé hier Laurent Nunez. 128 personnes interpellées soupçonnées d'avoir causé ces incendies. La canicule du mois de juin a entraîné près de 5 800 morts supplémentaires en France, une surmortalité jamais observée depuis l'été 2023, selon le bilan de Santé publique France, des décès qui concernent toutes les classes d'âge, même si les 75 ans et plus représentent la majorité. Sur les routes du Tour, une nouvelle victoire belge hier, c'est le sprinter Jasper Philipsen qui a gagné à Voiron au terme d'une étape complètement débridée. 18e étape aujourd'hui, étape de montagne entre Voiron et Orcières-Merlette dans les Alpes. Une étape avec un dénivelé positif de 3900 mètres. Tadej Pogacar est toujours en jaune. Paul Sexas, le français 4e, est à 20 secondes du podium. Voilà pour l'essentiel.

I Wanna Be The Only One, Eternal, qu'on vient d'écouter sur Radio 8, et nous sommes aujourd'hui jeudi 23 juillet, c'est le 204e jour de l'année. Qu'est-ce que je peux vous dire sur ce 23 juillet? Qu'on est à 20 jours d'une éclipse solaire qui sera visible en France, ce sera le 12 août. Il vous reste 20 jours pour vous équiper si vous voulez regarder cette éclipse. Il faut vous équiper de lunettes spéciales qui vont vous protéger les yeux. Prenez pas de risque, allez pas vous brûler la rétine. Ce serait dommage. Qu'est-ce qu'on fête? La journée mondiale des dauphins. Aujourd'hui, c'est mignon, on les aime bien. Et puis on fête aussi les Brigitte aujourd'hui. Et on écoute Lewis Capaldi Survive avec l'audio Capéo. Avec Qu'est-ce qu'il me restera sur Radio 8.

0: Qu'est-ce qu'il me restera ? Question posée par Claudio Capéo, comme il écoutait à l'instant, sur Radio 8. C'est l'anniversaire de Yannick Haas, qui habite à Doncherie, de Jean-Louis Dejeux, de Sedan, Marie-Rose Kaufmann, de Stené, Sandrine Hénon, de Le Chêne, Muriel Legros de Rethel, Marie Burgevin de Doncherie, ou encore Alexandra Gilles de Carignan. Ce sont les auditeurs de Radio 8 qui fêtent leur anniversaire le 23 juillet. Bon réveil sur Radio 8, bel été, avec pour la suite Sound of Legend. San Francisco. Et à 8h30, l'info revient. L'info dans les Ardennes. René sur Radio 8.
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0: avant d'écouter Taylor Swift, Elizabeth Taylor, juste après l'info sur Radio 8 avec René. Bienvenue, il est 8h30.
1: Bonjour, bonjour à tous. La canicule du mois de juin a entraîné près de 5800 morts supplémentaires en France, une surmortalité jamais observée depuis l'été 2023, selon le bilan de Santé publique France, Vincent.
2: Oui, Santé publique France enregistre un excès de plus de 5700 morts dans les départements touchés par les températures caniculaires, soit 36% de plus que le bilan attendu. Plus de la moitié des victimes ont été recensées sur 3 jours, les 25, 26 et 27 juin, dans la foulée des 3 journées les plus chaudes jamais mesurées en France. Des chiffres à prendre avec prudence. Pour l'instant, ce bond de la mortalité ne peut pas être imputé avec certitude à la canicule, même s'il s'agit de l'explication la plus probable. Les régions les plus concernées par un excès de mortalité sont l'Île-de-France, le Grand Est et les Pays de la Loire.
1: La région Grand Est figure donc parmi les régions particulièrement touchées avec 635 décès en excès, plus 38,9% pour le seul département des Ardennes. La hausse est comprise entre 25 et 50% des décès qui ont augmenté à la fois dans les établissements hospitaliers, à domicile ou encore dans les EHPAD. Une fumée visible à des kilomètres jusqu'à Bordeaux. Plus de 2000 hectares ont été ravagés par les flammes en Gironde où un incendie s'est déclaré hier dans le Médoc entre les communes de Somos et Le Porge, ainsi que Lèche-Cap-Ferret. Plus de 12 000 personnes ont dû être évacuées. Un nouvel incendie qui s'ajoute à ceux déjà en cours partout en France, dans le Var, en Corse ou encore hier soir à Paris, près de l'aéroport Charles de Gaulle. Des pompiers très sollicités depuis le début de l'été, comme le souligne le ministre de l'Intérieur, Laurent Nunez.
3: Ce que je peux vous dire, sur le plan national, on en est à près de 44 000 hectares brûlés, donc c'est beaucoup plus évidemment que l'année dernière, et en nombre de départs de feu, donc on en est à 12 500, ce qui est également plus. Donc voilà, on a une saison qui est assez exceptionnelle du point de vue des départs de feu. Je veux rappeler ici qu'à date, au moment où je vous parle, il y a eu sur l'ensemble du territoire national 128 interpellations de personnes qui sont présumées incendiaires. Je reste évidemment extrêmement prudent.
1: À noter qu'une partie de la relève a pris la route hier pour le Var au départ des Ardennes, indiqué hier le SDIS des Ardennes. Et puis c'est mardi prochain que Zinedine Zidane va devenir le sélectionneur de l'équipe de France de football. La page Didier Deschamps sera officiellement tournée avec un staff d'une vingtaine de personnes autour du nouveau sélectionneur. Voilà pour l'essentiel dans cette édition. Excellente matinée avec nous.
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Crash et Joseph Kamel, comme un crash d'avion. À l'instant sur Radio 8. Les cadeaux à gagner, des invitations pour un parc d'attractions aujourd'hui. 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On jouera ensemble à 9h15 et vous gagnez des invitations pour Walligator ce matin. Entre 9h et midi sur Radio 8. Dans un instant, Louisa avec Jetlag. C'est le nouveau Louisa. Après le titre avec Bleu Soleil, Soleil Bleu qui a été un carton l'été dernier. Jetlag, ce sera juste après Ed Sheeran avec Camera sur Radio 8.

0: Et bien, le nouveau Louisa. Louisa sur Radio 8 ce matin. Jetlag. À 9h, on fera un nouveau point sur l'info dans les Ardennes tout à l'heure avec René. Mais d'abord, en ce jeudi 23 juillet, 204e jour de l'année, votre horoscope avec Camille. Et juste après, on écoutera David Guetta, Jennifer Lopez, Save Me Tonight.
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3: Bonjour à tous, les béliers, vous prendrez plaisir à simplifier ce qui semblait inutilement compliqué depuis quelques temps. Amis taureaux, vous pourriez avoir l'impression de perdre du temps sur une formalité, une attente ou une réponse qui tarde. Gémeaux, vous pourriez entendre deux versions d'une même histoire. Avant de choisir votre camp, laissez chacun s'exprimer. Quant à vous, les cancers, une personne que vous pensiez distante pourrait se montrer beaucoup plus accessible que prévu. Les lions, un projet oublié, une promesse reportée ou une idée laissée de côté pourrait refaire surface. Du côté des vierges, vous pourriez ressentir une légère lassitude face aux mêmes demandes ou aux mêmes conversations. Les balances, une coïncidence étonnante pourrait ponctuer votre journée. Croiser la bonne personne, tomber sur la bonne info ou entendre exactement ce dont vous aviez besoin. Les scorpions, votre franchise sera appréciée à condition de laisser aussi une place à la nuance. Les sagittaires, quelqu'un pourrait chercher votre avis précisément parce qu'il sait que vous ne répondez jamais à la légère. Les capricornes, vous réaliserez que vous avez déjà fait le plus difficile. Commencez. Le reste demandera surtout de la constance. Les verseaux, une responsabilité pourrait finalement s'avérer moins lourde que vous ne l'aviez imaginé. Et puis enfin, cher poisson, votre attention sera attirée par ce qui est inachevé aujourd'hui. Je vous souhaite à tous une très très belle journée.
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0: La musique du film Les Bronzés, signé Serge Gainsbourg. Ce sera dans un instant, on écoutera Sissex and Son. Mais d'abord, il y a Bébé Rexha qui arrive avec New Religion. Après l'info, Radio 8 avec René, il est 9h.
1: Bonjour à tous. Le ministre délégué chargé de l'Europe, Benjamin Haddad, était de passage hier dans le département des Ardennes. Un passage en matinée chez Anon System à Charleville-Mézières avant une virée en tireur chardonnay sur la petite commune d'Estrebet à la rencontre de la famille Fournaise, éleveur au sein de la GAEC de la Vallée Blanche, spécialisée dans la production d'œufs et de volailles. Un ministre venu écouter le monde agricole, Benjamin Haddad.
2: Absolument. Les agriculteurs, ils sont au cœur de notre souveraineté alimentaire européenne. Et donc moi, je me déplace régulièrement à travers le pays. Aujourd'hui, à l'invitation de mon ami le député Lionel Vibert pour écouter les préoccupations. On a des négociations qui sont très importantes, notamment sur la prochaine politique agricole commune. On a besoin d'avoir un budget ambitieux pour assurer le revenu de nos agriculteurs, pour assurer aussi le renouvellement des générations, la transmission. Je sais que c'est un sujet de préoccupation majeur ici, pour s'assurer aussi d'avoir la réciprocité dans les normes, d'avoir concurrence loyale, aussi bien en Europe qu'en dehors du continent européen. C'est toutes ces priorités qu'on porte avec la ministre Annie Genevard, avec le gouvernement. Et donc je viens ici à la fois pour écouter les sujets de préoccupation et puis pour parler aussi de ces négociations.
1: Une visite ardennaise qui s'est terminée à Rethel au sein de l'entreprise de transport Simon. Visite sur le thème de la décarbonation. Les transports Simon qui visent un avenir sans gasoil à l'horizon 2027. Dans le reste de l'actualité ailleurs en France, des images terribles qui rappellent celles de l'été 2022. Un gros incendie s'est déclaré hier en Gironde. 2000 hectares parcourus par les flammes dans le Médoc entre Somos et Le Porge. Au moins 12 000 personnes ont dû être évacuées, des habitants mais aussi de nombreux campings. La préfecture évoque une situation très défavorable avec un feu qui progresse. Les incendies qui ont brûlé au moins 44 000 hectares en France en 2026, a annoncé hier Laurent Nunez. 128 personnes interpellées, soupçonné d'avoir causé ces incendies. La canicule du mois de juin a entraîné près de 5800 morts supplémentaires en France, une surmortalité jamais observée depuis l'été 2023 selon le bilan de Santé publique France, des décès qui concernent toutes les classes d'âge, même si les 75 ans et plus représentent la majorité. La région Grand Est figure parmi les régions particulièrement touchées avec 635 décès en excès, soit une augmentation de près de 40% pour le seul département des Ardennes. La hausse est comprise entre 25 et 50%. Sur les routes du Tour, une nouvelle victoire belge hier. C'est le sprinter Jasper Philipsen qui a gagné à Voiron au terme d'une étape complètement débridée. 18e étape aujourd'hui entre Voiron et Orcières-Merlette. Un col hors catégorie. Une étape donc de montagne avec un dénivelé positif de 3900 mètres tout de même. Tadej Pogacar est toujours en jaune. Paul Sexas, 4e au classement général, est à 20 secondes du podium. 9h passées de 2 minutes. À tout à l'heure des 10h.

0: Comme promis, la musique du film Les Bronzés, inoubliable Gainsbourg.
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0: Serge Gainsbourg avec ce titre Six Sex and Son. C'est Radio 8. 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Alors ce matin, on vous offre des invitations pour le parc de Walligator et ça va tomber dans quelques minutes. Toujours le même jeu, vous connaissez le principe. Montez le son de la radio, tendez bien l'oreille pour pas louper les trois titres. Tout à l'heure, il faudra en reconnaître un pour pouvoir vous inscrire au standard de la radio. Ça arrive dans quelques instants. Le temps d'écouter Manon Lisa, qui va nous raconter l'histoire de son petit pêcheur qui a pas envie de travailler trop fort. Et Benson Boone, Philippine, la vraie d'abord. Voici In the Stars sur Radio 8.
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0: 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C'était Manon Lisa sur Radio 8. Fever Dream. On écoute Alex Warren. Julien Libota avec Dis-moi où et Superbus avec Kyo. Tout à l'heure, ce sera OK KO. On vous emmène dans un parc d'attractions. Vous voulez savoir lequel? Je vous le dis, c'est Walligator. 03 24 27 45 46. Pour gagner deux passes pour Walligator, il faut nous appeler avant 11h30. Et pour être inscrit sur la liste, il faut auparavant reconnaître un de ces trois titres.
1: Dans le ciel passait une musique.
0: Un
1: oiseau qu'on appelle.
0: Ouais, ouais, aussi, ça marche.

0: Allez, donnez-moi le nom du ou des interprètes, parce qu'il y a un groupe, il y a un duo aussi. Ou le titre d'une de ces trois chansons pour gagner des invitations pour aller à Alligator. Le standard Radio 8, 03 24 27 45 46, est ouvert jusqu'à 11h30. Bel été les amis, merci d'être avec nous sur Radio 8.
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0: Superbus et Kyo pour OK KO sur Radio 8.
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0: Les plans sortis de l'été avec une brocante vide-grenier qui sera organisée dans le village de Douzy ce dimanche. Ce sera de 8 à 18h. C'est une brocante qui est organisée par l'association pour le rêve des enfants. Tous les bénéfices vont servir à financer les sorties prévues pour les enfants du village. Donc c'est une bonne action. Ce vide-grenier, cette brocante, donc, ce dimanche dans les rues du village de Douzy, je vous rappelle les horaires, de 8 à 18h. Jérémy Frérot avec Frérot à suivre et Naïka. Voici One Track Mind sur Radio 8.
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0: Katsai et Gabriella sur Radio 8 un instant. Avant de faire un nouveau point sur l'info dans les Ardennes avec René à 10h, on va écouter Angèle Justice qui arrive avec What You Want. Et puis on aura aussi Pierre Demar. Album à venir fin septembre. Pierre Demar, l'album va s'appeler Ave Demar. Ce sera son deuxième album. Pierre Demar, on l'écoute dans un instant. Extrait de cet album donc. Le titre c'est Je pense à vous sur Radio 8. À suivre.
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0: Il a sorti un album intitulé The Romantics et il a fait une tournée intitulée Romantic Tour. C'est Bruno Mars. On va l'écouter dans un instant avec I Just Might sur Radio 8. Le temps de faire un point sur l'info dans les Ardennes avec René. Il est 10h.
1: Bonjour, bonjour à tous. Le ciel de Gironde envahi par une épaisse fumée noire. Un important incendie ravage depuis hier la forêt des Landes de Gascogne dans le Médoc. 2000 hectares sont partis en fumée au nord du bassin d'Arcachon où des milliers de personnes ont dû être évacuées, Thomas.
2: Oui, près de 12 000 au total selon le dernier bilan de la préfecture. Une mesure à titre préventif et qui concerne notamment plusieurs campings situés au nord du Cap Ferret, très fréquentés par les touristes en plein cœur de l'été. Cela représente 7 000 personnes de plus depuis hier soir alors que la situation est jugé très défavorable par la préfecture. Parti de Somos à la mi-journée, l'incendie a gagné la commune du Porge avant de s'orienter vers l'Aige-Cap-Ferret au nord du bassin d'Arcachon. Les flammes ont progressé très rapidement au milieu des pins, atteignant jusqu'à plusieurs dizaines de mètres de hauteur. De nombreuses routes sont coupées ce matin. Les autorités appellent à éviter le secteur.
1: Les pompiers qui continuent aussi de lutter dans le Var où le feu dans l'arrière-pays toulonnais n'est toujours pas fixé, même s'il ne progresse plus après avoir parcouru 2500 hectares. La canicule du mois de juin a entraîné près de 5800 morts supplémentaires en France, une surmortalité jamais observée depuis l'été 2023, selon le bilan de Santé publique France. Des décès qui concernent toutes les classes d'âge, même si les 75 ans et plus représentent la majorité. Dans l'actualité également, la DZ Mafia nie toute implication dans les menaces de mort contre le maire d'Alès. Nous condamnons cette façon de faire et cela nuit à nos affaires. C'est ce que clament plusieurs individus masqués se revendiquant de l'organisation criminelle marseillaise dans une vidéo sidérante envoyée à différents médias. On le rappelle, l'élu a dû être exfiltré de son domicile par le raid dans la nuit de lundi à mardi. Le premier match amical du CS Sedardenne n'aura finalement pas lieu à Rocroi ce samedi. Les Sedanais affronteront finalement l'Olympique Charleroi sur la pelouse de Cheveuges. Un premier rendez-vous pour le nouveau coach Romain Philippe Poteau et son protégé. Rendez-vous samedi à 17h30. Et puis c'est mardi prochain que Zinedine Zidane va devenir le sélectionneur de l'équipe de France de football. La page Didier Deschamps sera officiellement tournée avec un staff d'une vingtaine de personnes autour du nouveau sélectionneur. Voilà pour l'essentiel de l'actualité dans cette édition.
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L'album de Christophe Maé s'appelle Fête foraine. C'était La Lune sur Radio 8. La Lune, on la voit à la nuit. Et Dracula aussi. Ah oui, parce que comme chacun sait, Dracula n'aime pas le soleil. Dracula qui arrive avec Jenny dans un instant. Enfin, c'est Taming Palai Jenny avec Dracula. On aura Auréa Soirée Mondaine et Maître Gims viennent tout à l'heure. Oui, c'était Maître Gims à l'époque, avec le titre La Même. 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

0: La même de Radio 8 avec Vianney sur Radio 8.
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0: Et rendez-vous ce dimanche à Bâlon à 15h30 pour l'événement Jazz en Ardennes avec un concert. Ce sera le concert du Dixie Boys Band. Tarif 8 euros, réservation possible au 06 75 83 83 21. 06 75 83 83 21. Notez qu'à l'occasion de ce rendez-vous événement Jazz en Ardennes, il y aura aussi une exposition de voitures américaines. C'est dimanche à Bâlon à partir de 15h30. Voici Justin Jack Stalley John pour Turn the Lights Off et Shakira Burna Boy juste après Die Die sur Radio 8.

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0: C'était Freya Sky sur Radio 8. Freya Sky avec Silent Treatment. Allez, la suite. On continue avec les hits Radio 8. Avant de retrouver l'info à 11h avec René tout à l'heure. L'info dans les Ardennes. Excellent souvenir, Gaëtan Roussel, le groupe Louise Attaque. On va écouter Je t'emmène au vent. Je crois que ça reste quand même leur plus grand succès. Louise Attaque, juste après Miley Cyrus, que vous entendez, qui arrive avec Dream As One aussi sur Radio 8. Dans un instant, passez une excellente matinée avec nous. Et bonnes vacances pour ceux qui y sont.
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0: Sound of Legend dans un instant pour vous faire danser avec une nouvelle reprise, Sound of Legend avec San Francisco, et juste après il y aura Vita aussi avec Ça fait mal. Bel été, il est 11h, l'info sur Radio 8 avec René.
1: Bonjour, bonjour à tous. La canicule du mois de juin a entraîné près de 5800 morts supplémentaires en France, une surmortalité jamais observée depuis l'été 2023, selon le bilan de Santé publique France, Vincent.
2: Oui, Santé publique France enregistre un excès de plus de 5700 morts dans les départements touchés par les températures caniculaires, soit 36% de plus que le bilan attendu. Plus de la moitié des victimes ont été recensées sur 3 jours, les 25, 26 et 27 juin, dans la foulée des 3 journées les plus chaudes jamais mesurées en France. Des chiffres à prendre avec prudence. Pour l'instant, ce bond de la mortalité ne peut pas être imputé avec certitude à la canicule, même s'il s'agit de l'explication la plus probable. Les régions les plus concernées par un excès de mortalité sont l'Île-de-France, le Grand Est et les Pays de la Loire.
1: La région Grand Est figure donc parmi les régions particulièrement touchées avec 635 décès en excès, plus 38,9%. Pour le seul département des Ardennes, la hausse est comprise entre 25 et 50% des décès qui ont augmenté à la fois dans les établissements hospitaliers, à domicile ou encore dans les EHPAD. Une fumée visible à des kilomètres jusqu'à Bordeaux. Plus de 2000 hectares ont été ravagés par les flammes en Gironde, où un incendie s'est déclaré hier dans le Médoc entre les communes de Somos et le Porge ainsi que l'Esch-Tap-Ferré. Plus de 12 000 personnes ont dû être évacuées. Un nouvel incendie qui s'ajoute à ceux déjà en cours partout en France, dans le Var, en Corse ou encore hier soir à Paris, près de l'aéroport Charles de Gaulle. Des pompiers très sollicités depuis le début de l'été, comme le souligne le ministre de l'Intérieur, Laurent Nunez.
3: Ce que je peux vous dire, sur le plan national, on en est à près de 44 000 hectares brûlés, donc c'est beaucoup plus évidemment que l'année dernière. Et en nombre de départs de feu, donc on en est à 12 500, ce qui est également plus. Donc voilà, on a une saison qui est assez exceptionnelle du point de vue des départs de feu. Je veux rappeler ici qu'à date, au moment où je vous parle, il y a eu sur l'ensemble du territoire national 128 interpellations de personnes qui sont présumées incendiaires. Je reste évidemment extrêmement prudent.
1: À noter qu'une partie de la relève a pris la route hier pour le Var au départ des Ardennes, indiqué hier le SDIS des Ardennes. Voilà pour l'essentiel dans cette édition. Excellente matinée avec nous.
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Escroc, c'était Marine. À l'instant sur Radio 8, pour la suite Taylor Swift. Taylor Swift au Polaroid. Trinix, Madame. Et Isia qui arrive avec Mon Cœur. 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

0: Easy à mon cœur sur Radio 8.
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0: À partir de 10h pour Varennes en fête, samedi, de 10h jusqu'à 1h du mat. Il y aura plein d'animations pour tout le monde, les petits, les grands, journée entièrement gratuite avec au programme aquagym, pédalo, cheval, atelier sport, maquillage, château gonflable et plein d'activités, puis buvettes et petites restaurations. Comme il se doit dans ce genre de rendez-vous, c'est Varennes en fête, samedi, dès 10h du mat et jusqu'à 1h. Pour la suite, David Guetta qui arrive avec Jennifer Lopez pour Save Me Tonight. Et d'abord, voici Teddy Swims. C'est Mr. Know It All sur Radio 8.

0: Belle fin de matinée en direct sur Radio 8 dans les Ardennes, Harry Styles avec American Girls. La suite, ce sera Bébé Rexha. On va écouter New Religion de Bébé Rexha. Avant de faire un point sur l'info dans les Ardennes à midi avec René. Et j'accueille Justine qui habite à Carignan, qui est factrice. Bonjour Justine.
1: Bonjour. Bonjour Guillaume.
0: Alors en ce, quel jour on est? Jeudi 23 juillet, vous n'êtes pas encore en vacances?
1: Non, pas encore, ça arrive.
0: Ça arrive fin août, c'est ça?
1: Oui, c'est ça, oui.
0: Tous les collègues seront partis et revenus, vous serez la dernière à partir.
1: Eh ben oui, il faut des premiers et des derniers. Hein.
0: Mais exactement, et donc vous allez partir fin août et début septembre en vacances?
1: On verra. On est en train de construire une maison, alors à mon avis, les vacances cette année, on partira pas.
0: Eh ben oui, c'est ça. Hein. Les joies quand on construit une maison, c'est ça. Donc, travaux, j'imagine, pour vous qui vous attendent. Ouais. Et le déménagement, c'est
1: exactement.
0: Pour quand
1: avant que le Père Noël arrive, pour ma fille.
0: Donc, à la fin de l'année. Allez, Justine, vous avez reconnu ce matin une de nos trois chansons. C'était laquelle?
1: Matt Pokora.
0: Avec Pierre Garnier. J'ai traversé les salles. Pierre Garnier, Matt Pokora chaque seconde. On avait aussi les Cranberries avec Zombie. Et le troisième titre, c'était celui de Claude François. Cette année-là.

0: Et Justine, on a le plaisir de vous offrir vos invitations de place pour aller au parc d'attractions de Walligator.
1: Super, merci beaucoup.
0: Allez, on vous envoie ça à la maison. Vous avez fini votre matinée de boulot ou pas encore là?
1: Pas encore, ça se termine.
0: Bon, bah écoutez, bon courage, bon appétit, puis à très bientôt.
1: Eh bien, merci beaucoup à vous, bonne journée.
0: Au revoir Justine.
1: Au revoir.
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0: Restez avec nous sur Radio 8, il y aura des cadeaux à gagner aussi tout à l'heure chez Laurent à partir de 16h. Il vous offrira les entrées pour le domaine de Vendresse. Et moi, je vous retrouve demain vendredi avec des invitations pour un autre parc d'attractions direction Nigloland demain. Allez, bon après-midi à tous, salut. 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
2: Bonjour, bienvenue dans cette édition de la mi-journée. Le ministre délégué chargé de l'Europe, Benjamin Haddad, était de passage hier dans le département des Ardennes. Un passage en matinée chez Anon System à Charleville, avant une virée en tirare chardonnaise sur la petite commune d'Estrebet, à la rencontre de la famille Fournaise, éleveur au sein de la GAEC de la Vallée Blanche. Un ministre venu écouter le monde agricole sur le terrain, Benjamin Haddad.
3: On a des négociations qui sont très importantes, notamment sur la prochaine politique agricole commune. On a besoin d'avoir un budget ambitieux pour assurer le revenu de nos agriculteurs, pour assurer aussi le renouvellement des générations, la transmission. Je sais que c'est un sujet de préoccupation majeure ici, pour s'assurer aussi d'avoir la réciprocité dans les normes, d'avoir une concurrence loyale, aussi bien en Europe qu'en dehors du continent européen. C'est toutes ces priorités qu'on porte avec la ministre Annie Genevard, avec le gouvernement. Et donc je viens ici à la fois pour écouter le sujet de préoccupation et puis pour parler aussi de ces négociations.
2: Un monde agricole très inquiet, contraintes réglementaires, souveraineté alimentaire, mais aussi le revenu du travail. Éléonore Fournaise au micro de Radio 8.
4: En fait, je me dis, ça remonte quand même plus vite. Je vois, il nous parlait beaucoup d'Annie Genevard, ministre de l'Agriculture, et j'espère qu'entre eux, ils peuvent parler d'exploitations comme nous, petites exploitations familiales des Ardennes. C'est vrai qu'on n'est pas... et que, ben, qu'elles existent toujours pour nos enfants, surtout. On a deux filles qui feront autre chose, mais un garçon installé qui a 12 ans aujourd'hui, et j'espère quand il en aura 20-25, ben, qu'on lui remettra quelque chose où ils pourront vivre et faire vivre sa famille pareil, quoi.
2: Une visite ardennaise de quelques heures qui s'est terminée à Rethel au sein de l'entreprise de transport Simon. Visite sur le thème de la décarbonation, alors que l'entreprise familiale vise un avenir sans gasoil à l'horizon 2027. La canicule du mois de juin a entraîné près de 5800 morts supplémentaires en France, une surmortalité jamais observée depuis l'été 2023, selon le dernier bilan de Santé publique France. À noter que des décès qui concernent toutes les classes d'âge, même si les 75 ans et plus représentent la majorité. Sachez que la région Grand Est figure parmi les régions particulièrement touchées, avec 635 décès en excès, soit près de 40%. Je resterai tant que j'ai la garantie de pouvoir agir. Monique Barbu s'est exprimée après son volte-face. La ministre de la Transition écologique avait menacé de quitter le gouvernement suite au vote de la loi d'urgence agricole. Dans une interview aux Échos, elle affirme que sa position de fond n'a pas changé, mais qu'elle a accepté de rester après avoir obtenu des engagements environnementaux de la part d'Emmanuel Macron. Sur les routes du Tour, 18e étape aujourd'hui entre Voiron et Orcières-Merlette, une étape de montagne dans les Alpes avec un dénivelé positif de 3900 mètres. Tadej Pogacar est toujours en jaune. Un ciel nuageux qui va laisser la place au soleil dans le courant de l'après-midi, avec un agréable 23 degrés du côté du Mercure, notamment à Prix-les-Mézières et du côté de Fépin. 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

0: Bon jeudi après-midi, 16h. À cette heure-ci, les amis, c'est l'heure de la pause fraîcheur et on vous accompagne sur Radio 8. Un bel été, de belles vacances en ce jeudi avant-dernier de la semaine. Et les vacances qui arrivent. Hein. En attendant, Lewis Capaldi et Survive dans quelques secondes. Et Miley Cyrus, avant cela, c'est l'info. Le 2 minutes en fort retrouvé dès maintenant, c'est avec la rédaction Radio 8. Bonjour.
1: Bonjour à tous. Vers une nouvelle hausse des prix à la pompe. Alors que le conflit au Moyen-Orient se durcit, le baril de pétrole Brent passe au-dessus de la barre symbolique des 100 dollars. Le baril a bondi de 40% depuis le début du mois de juillet. La tendance n'est pas à l'amélioration. L'armée iranienne assure qu'elle continuera à frapper des cibles américaines au Moyen-Orient aussi longtemps que l'Iran sera attaqué par les États-Unis. Pendant ce temps, le ministre des Transports, Philippe Tabarot, confirme que les coups de pouce à la pompe resteront ciblés. Les aides resteront à destination des particuliers ainsi que des professions qui subissent le plus les conséquences des hausses des prix, comme les agriculteurs, les pêcheurs et les transporteurs routiers. Le portail pour demander les aides restera finalement ouvert jusqu'à fin août. Les pompiers toujours en lutte en Gironde pour tenter de contenir le feu qui ravage actuellement plusieurs communes près du Cap Ferré. Les flammes ont déjà parcouru plus de 3000 hectares. À la mi-journée, près de 9000 personnes ont été évacuées. Selon le procureur de Bordeaux, les recherches de l'origine des flammes s'orientent vers une cause humaine, mais accidentelle. Dans ce contexte, un sapeur-pompier de Vendée a été condamné en comparution immédiate pour avoir volontairement déclenché 4 incendies dans une commune. À la barre, il a admis avoir provoqué ces feux pour faire des interventions et être valorisé auprès de ses collègues. Le SDIS a engagé une procédure de résiliation de son engagement en tant que sapeur-pompier volontaire. Il écope de 3 ans de prison avec sursis. Un rebondissement dans l'affaire du meurtre de Thomas à Crépol. La juge requalifie les mises en examen des suspects et retient la circonstance aggravante d'agression en raison de la race blanche et de l'appartenance à la nation française. De nouveaux interrogatoires des mises en cause en début d'été ont abouti à cette requalification. Thomas, 16 ans, avait été poignardé dans le village de Crépol fin 2023 lors d'un bal. Les agresseurs venaient de Romans-sur-Isère. Et puis le Tour de France à l'assaut des Alpes. 3 jours de montagne. Aujourd'hui, la 18e étape. 185 km entre Voiron et Orcières-Merlette. 5 difficultés au programme, notamment la côte d'Engin et la montée finale sur Orcières-Merlette. Voilà pour l'info. Excellente journée.

0: De la douceur ou de la déprime, c'est au choix les amis, c'était Lewis Capaldi avec Survive.
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0: Et on vous souhaite la bienvenue pour cette nouvelle édition entre 16h et 19h sur Radio 8. Allez, allez, tranquille, hein. Le ventilo, la clim pour ceux qui ont la chance, au boulot ou alors sur les routes ardennaises, à l'écoute de Radio 8 dans les boutiques jusqu'à 19h. On va jouer ensemble cet après-midi, vos passes pour le domaine de Vendresse, vous allez tenter votre chance au standard, ça sera dans quelques instants. La petite info en plus, on parlera de voyages et d'animaux de compagnie aussi, hein. Soyez là tout à l'heure. Et puis là,

0: Fidèle au poste comme à chaque fois sur Radio 8, Ed Sheeran avec Sapphire.
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0: 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Et nous, on va continuer cet après-midi avec toujours plus de hits dans les Ardennes. Imagine Dragons avec un album prévu et un retour en 2027. En attendant, Gims arrive et ce sera Soleil.
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0: le Soleil de Gims dans le prochain quart d'heure sur Radio 8.
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On en a parlé tout à l'heure, ils seront sûrement de retour en 2027, c'est ce qu'a annoncé Dan Reynolds il y a de ça quelques jours. Et puis sur Radio 8, le standard est encore ouvert. On vous le rappelle, cet après-midi, vous jouez avec nous vos passes pour le domaine de Vendresse avec vos passes à gagner au standard de Radio 8. Le standard est encore ouvert, le 03 24 27 45 46 avec le mot de passe sable. Évidemment, je vous souhaite bonne chance, donc allez-y, on vous attend. Et puis sur Radio 8, on va repartir en musique avec Shakira et Binet, avec Al Gotou. Et un petit peu plus loin, il y aura pour vous Pascal Obispo. Il est tombé pour elle sur Radio 8.

0: Tout va bien dans les Ardennes pour votre jeudi après-midi. Radio 8, les souvenirs de Pascal Obispo est tombé pour elle.
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0: Alors évidemment, vous avez joué avec nous depuis tout à l'heure. Vous avez tenté votre chance. On dévoilera la liste des gagnants tout à l'heure à 17h20. Vous passez pour le domaine de Vendresse. Mais rassurez-vous, les plus beaux cadeaux de l'été sont à gagner sur Radio 8. On en parlera avant 19h. Et puis soyez là tout à l'heure dans la petite info en plus avant 18h. Eh bien, on vous expliquera comment voyager sereinement en voiture avec votre animal de compagnie. Donc soyez là, ce sera tout à l'heure. Et puis nous, on avance vers 17h avec l'heure de la sortie pour vous. Et toujours plus de hits avec Taylor Swift. Taylor Swift et Elizabeth Taylor, c'est juste avant 17h sur Radio 8.
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0: Merci d'être avec nous, 17h. Oui, déjà. En ce jeudi après-midi, Radio 8 avec vous, on dévoile la liste des gagnants qui va repartir avec ses passes pour le domaine de Vendresse. Réponse dans un instant, toujours plus de 8 avec Tovlo et Stromae en nouveauté avec des fleurs. Avant cela, David Guetta et Jennifer Lopez arrivent et ce sera Save Me Tonight. Mais avant, on démarre 7h avec le 2 minutes info et c'est avec la rédaction de Radio 8. Bonsoir.
1: Bonsoir à tous. Le bilan continue de grimper en Gironde. L'incendie près du bassin d'Arcachon a parcouru 3400 hectares. Dans son dernier point de situation, la préfecture indique que le feu n'est pas encore stabilisé mais qu'il reste contenu au nord de la commune de Lèche-Cap-Ferré. Les pompiers font face à plusieurs reprises de feu. Pour l'instant, aucun blessé n'est à déplorer. Les autorités appellent à la prudence et demandent d'éviter le secteur. De son côté, la préfecture maritime de l'Atlantique a restreint la navigation dans l'ouest du bassin d'Arcachon. 7 personnes hospitalisées à Narbonne après une fuite d'ammoniac dans une usine de traitement d'uranium. La fuite détectée ce matin alors que l'usine était à l'arrêt pour maintenance est restée contenue à l'intérieur du site. L'incident est depuis résolu. Tout risque de propagation à l'extérieur des installations est écarté. La circonstance aggravante de racisme retenue par les juges d'instruction dans l'affaire Thomas, cet adolescent de 16 ans tué d'un coup de couteau en 2023 à Crépol, une qualification de racisme retenue sur la base d'une dizaine de témoignages faisant état de propos hostiles aux personnes blanches. Dans cette affaire, 14 personnes sont mises en examen. L'Union européenne inflige une lourde amende à Google, 890 millions d'euros, pour des atteintes à la concurrence dans la recherche en ligne et au sein du magasin d'applications Google Play. Il s'agit de la plus forte amende infligée par l'UE contre une entreprise au titre du règlement européen sur les marchés numériques. Vous l'avez sans doute constaté en rayon, les prix des légumes ont augmenté de 10% en un an et ont plus que doublé en 10 ans. C'est ce que nous apprend Famille Rurale. Pour une famille de 4 personnes, la facture mensuelle en fruits et légumes s'élève à 162 euros. Famille Rurale appelle les parlementaires à agir. Et puis, plus que quelques jours avant l'arrivée de Zinedine Zidane à la tête de l'équipe de France de football, l'ancien numéro 10 des Bleus sera officiellement nommé mardi en fin de matinée lors d'une conférence de presse. Les premiers pas de Zinedine Zidane sur le banc français sont prévus le 25 septembre en Turquie pour un match de Ligue des Nations. Voilà pour l'essentiel de l'info. Excellente fin d'après-midi.

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1: Évidemment. Radio 8, on vous souhaite une très belle fin d'après-midi. Les meilleures nouveautés, Tove Lo et Stromae à l'instant avec Des Fleurs.
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1: Vous avez joué avec nous cet après-midi pour gagner vos entrées pour le domaine de Vendresse. Félicitations à nos gagnantes du jour. Il s'agit de Stéphanie Joigneau de Douzy. Félicitations également à Annabelle Ledouble de Vauzelle, ainsi que Carole Grandet de Carignan. Il faut nous rappeler au standard, vous en avez l'habitude maintenant, hein, gagnante et gagnant. Il faut nous rappeler au standard 03 24 27 45 46. Je recommence donc. Donc, on attend l'appel de Stéphanie Joigneau de Douzy. Annabelle Ledouble de Vauzelle et Carole Gandret de Carignan. Vous repartez, mesdames ou mesdemoiselles, avec vos entrées pour le domaine de Vendresse. On vous attend au standard 03 24 27 45 46 pour que vous nous donniez vos coordonnées. Allez, papa, on vous attend. Dans un instant, Bébé Rexha et Faceless avec New Religion. Juste avant 17h30 sur Radio 8.

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0: Tout va bien dans les Ardennes. Radio 8 avec vous. Teddy Swims avec Mr. Now and Then.
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0: Teddy Swims qui a sorti un titre il y a cela quelques jours qui s'appelle Break Up in Reverse, que vous aurez l'occasion de découvrir très prochainement sur l'antenne de Radio 8. Soyez-en sûrs. En attendant, sur Radio 8, la petite info en plus va arriver dans un instant. Comment voyager sereinement en voiture avec son animal? C'est le sujet dont on parlera d'ici quelques instants. Et puis, avant 19h, on reviendra sur les plus beaux cadeaux de l'été, bien sûr, à gagner sur Radio 8. Mais oui, Omi et Cheerleader pour le retour du son dès maintenant. Et un petit peu plus loin sur Radio 8, Pierre Garnier, ce sera L'Horizon.

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0: Écoutez maintenant un hit des années 90.
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0: Merci d'être avec nous pour cette fin d'après-midi sur Radio 8, Pierre Garnier, c'était l'Horizon.
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0: Alors ça y est, vous allez prendre la route dans quelques heures là, pour les vacances, et donc forcément vous allez peut-être partir avec votre boule de poil ou votre grosse boule de poil, ça dépend. En tout cas, comment voyager sereinement en voiture avec son animal? C'est vrai qu'en général, quand on voyage avec son animal de compagnie en voiture, c'est surtout en été, et ben ça demande préparation et vigilance. Alors attention, il faut savoir, les animaux sont beaucoup plus sensibles à la chaleur que nous et les risques peuvent être graves. Alors première règle, la sécurité. Un animal doit toujours être attaché ou contenu en caisse de transport, harnais fixé à la ceinture ou derrière une grille pour les grands chiens. La chaleur est aussi un danger numéro 1. À 30 degrés dehors dans la pile tacle de la voiture, ça peut grimper à 50 degrés en 30 minutes. Et s'il fait 35 dehors, on atteint 60 degrés. C'est une température qui est létale en 15 minutes. Jamais d'animal seul dans une voiture, même quelques instants. On garde une température stable, on fait des pauses régulières, on hydrate et on n'autorise jamais la tête par la fenêtre. Et pour son confort, eh bien, pas de repas juste avant le trajet. Une couverture, un jouet, une conduite souple et en cas de détresse dans une voiture, on appelle immédiatement la police ou les pompiers. Quelques indispensables tout de même, je le rappelle, harnais, eau fraîche, pare-soleil et pause toutes les heures et demie. Pour voyager sereinement, c'est surtout voyager en sécurité et surtout, eh ben, bonnes vacances pour vous qui allez en profiter, qui allez partir avec, comme je le disais, votre boule de poil. Et dans un instant, Jérémy Frérot avec Frérot. Et à 18h, le rendez-vous de l'info avec la rédaction Radio 8. 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

0: Belles vacances avec nous, 18h. Et on va démarrer ensemble une nouvelle heure. Il y aura Harry Styles avec Aperture. J'aurai pour vous Angèle et Justice pour démarrer une nouvelle heure avec What You Want. Le coup d'œil sur la tendance météo, c'est dans un instant. Et sur Radio 8, c'est l'info que l'on retrouve et on retrouve la rédaction de Radio 8. Le 2 minutes info dès maintenant, c'est avec la rédaction de Radio 8. Bonsoir.
1: Bonsoir à tous. Les pompiers toujours à pied d'œuvre près du bassin d'Arcachon. Ils luttent depuis hier contre un incendie d'ampleur qui a déjà parcouru 3400 hectares. Le combat contre les flammes est encore loin d'être terminé, Clémence Lobary.
2: Oui, ce soir, l'incendie n'est pas encore stabilisé, mais il reste contenu au nord de la commune de Lèche-Cap-Ferré. Les pompiers font face à plusieurs reprises de feu et ce qui complique l'intervention des soldats du feu, ce sont les conditions météo et en particulier le vent. Au total, plus de 20 000 personnes ont été évacuées en Gironde depuis hier soir, notamment en provenance de campings. Le parc des expositions de Bordeaux est prêt à les accueillir. 700 sapeurs-pompiers sont toujours mobilisés, appuyés par des moyens aériens d'ampleur. Quant à l'enquête sur l'origine des flammes, elle se poursuit. Selon le procureur de Bordeaux, on s'oriente vers une cause humaine, mais accidentelle.
1: Les autorités appellent à la prudence et demandent d'éviter le secteur. Pour lutter contre ces incendies à répétition, une nouvelle arme dans l'arsenal français. La porte-parole du gouvernement, Maud Bréjon, annonce le déploiement d'ici la fin du mois de l'avion militaire A400M, équipé d'un kit de largage d'eau. Sa capacité de 20 tonnes est égale à 3 canadaires. L'A400M pourra larguer jusqu'à 20 tonnes de retardant en un seul passage, soit l'équivalent de 2 avions Dash. Ce rebondissement dans l'affaire du meurtre de Thomas à Crépol, la juge requalifie les mises en examen des suspects et retient la circonstance aggravante d'agression en raison de la race blanche et de l'appartenance à la nation française. Thomas, 16 ans, avait été poignardé dans le village de Crépol fin 2023 lors d'un bal. Les agresseurs venaient de Romans-sur-Isère. Vers une nouvelle hausse des prix à la pompe, alors que le conflit au Moyen-Orient se durcit, le baril de pétrole Brent passe au-dessus de la barre symbolique des $100. Le baril a bondi de 40% depuis le début du mois de juillet. Et puis Richard Carapaz a remporté tout à l'heure la 18e étape du Tour de France au sommet d'Orcières-Merlette dans les Hautes-Alpes. Première étape alpestre de ce Tour 2026. Au classement général, pas de changement, le Slovène Tadej Pogacar garde le maillot jaune. Voilà pour l'info, excellente soirée.
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4: Bonsoir, la couleur du ciel de demain, nous serons le vendredi 24 juillet. Malgré quelques nuages élevés, le soleil sera bien présent dans le ciel des Ardennes. Côté Mercure, pas d'évolution majeure. Hein. 13 degrés demain matin au lever du jour à Sedan. 26 demain après-midi à Charleville-Mézières, Fumay et Revin. Une dégradation est annoncée pour ce week-end avec le retour de la pluie pour dimanche. Belle soirée.
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0: Comment ça va cette heure-ci? Harry Styles sur Radio 8 et c'était Aperture.
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0: Mais oui, on était avec vous dans les Ardennes, on était avec vous pour cette fin d'après-midi. On était avec vous peut-être sur les routes ardennaises, on était avec vous dans les boutiques ou si ça bosse encore, pas de vacances ou alors en congé à nous écouter sur, en bord de mer à cette heure-ci. Faites-nous des photos les amis, surtout si vous êtes en vacances. Faites voyager ceux qui n'auront peut-être pas de vacances cet été, hein, photos de plage. Si vous êtes sur la Côte d'Azur, il y a quelques coins sympas que je pourrais vous conseiller connaissant bien le secteur. Hein. Bah, de toute façon, tout l'arc méditerranéen. Hein. Si vous avez des endroits que vous avez envie de visiter sur le secteur de Montpellier, Aix, Cannes, Mandelieu, Nice, allez-y, n'hésitez pas, posez-moi des questions, je connais. Hein. Votre guide touristique sur la Côte d'Azur et l'arc méditerranéen, n'hésitez pas à vous demander. Hein. Radio 8 dans un instant, Bruno Mars avec Just Might. Et on parlera des cadeaux dans les Ardennes dans un instant sur Radio 8.
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0: Toujours plus de 8, tout va bien, Damien O'David, et c'était The First Time.
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0: 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Et nous on va attaquer la dernière ligne droite, il y aura M. Pokora dans un instant et quand même. Et là voici Jack et Carla avec la recette sur Radio 8. Regarde.

0: Belle fin d'après-midi tout le monde dans les Ardennes à l'écoute de Radio 8. Un instant, c'est tempo correct quand même.
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0: Oui, ma petite dame. Oui, mon bon monsieur. Et on revient évidemment demain. On sera là à partir de 16h sur Radio 8, comme d'habitude. Demain matin, vous vous réveillez avec Guillaume. Et demain, c'est vendredi. Demain, ce sera la dernière avant le grand départ en vacances. Et ça s'avance encore très, très, très chargé sur les routes, bien sûr, pour ceux qui vont partir, hein, mine de rien. Allez, restez avec nous, Radio 8. Toujours plus de 8 juste avant 19h, avec dans quelques instants la BO d'Avatar 3 Cinéma. Et ça passe. Dream as one. C'est juste avant 19h sur Radio 8.
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